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Bonjour à tous, c'est vendredi, on termine la semaine en beauté avec la recette cuisine de Julie en fin de matinée, l'instant poésie avec Marie-Claude et surtout de la bonne musique, des jeux à gogo. On est ensemble jusqu'à 11h dans notre matinale sur Radio Bellevue.

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1: Bonjour à tous. Alors, qui aura la faveur des astres en ce 7 août? Nous fêtons Gaëtan.
2: Eh bien, les béliers, votre santé est bonne, mais vous avez quelques points faibles qui risquent de vous causer des ennuis si vous exagérez.
1: Taureau, la réussite professionnelle est à votre portée. Vous serez sûr d'être sur la bonne voie.
2: Gémeaux, d'une manière générale, grâce aux bons influx astraux, vous serez prudent et réaliste et vous ne manquerez pas d'énergie.
1: Cancer, au travail, gérez judicieusement votre temps de façon à démontrer vos capacités.
2: Lion, prévoir un peu de nervosité dans le travail en raison des influx astraux perturbants.
1: Vierge, vous pourrez compter sur le soutien d'une personne qui vous est proche, à laquelle vous pourrez accorder toute votre confiance.
2: Balance, faites au mieux pour détendre l'atmosphère, mais sentez-vous libre d'agir selon votre intuition.
1: Scorpion, de la mesure en toute chose, voilà votre meilleur atout pour préparer le terrain de votre réussite future.
2: Vous qui êtes Sagittaire, alors n'entreprenez pas trop de choses afin de ne pas vous disperser.
1: Vous êtes Capricorne, eh bien vous éprouverez le besoin d'attirer l'attention sur vous, voilà qui pourrait modifier vos rapports avec vos amis.
2: Verseau, évitez d'aborder des sujets sensibles qui figeraient les discussions et ne favoriseraient pas vos affaires.
1: Enfin Poisson, en amour vous userez de toutes les stratégies pour arriver à vos fins.

face à la multiplication des trottinettes en ville et pour lutter contre le comportement à risque, la municipalité de Saint-Dié renforce les règles de sécurité routière. Désormais, le port du casque homologué et attaché devient obligatoire pour toute personne circulant en trottinette électrique sur l'ensemble du territoire communal, ainsi qu'un équipement rétro-réfléchissant. L'objectif est d'assurer la sécurité publique, de prévenir les accidents de la circulation et de protéger les usagers contre les conséquences graves en cas de chute ou de collision.

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0: En août, le Festival des Abbayes poursuit sa 22e édition, un rendez-vous qui continue de faire résonner la musique classique et le chant au cœur du patrimoine vosgien. Pour parler de cette programmation estivale, nous accueillons aujourd'hui l'un des visages de l'organisation, Monsieur Cacquard, bonjour.
1: Bonjour.
0: Le samedi 8 août à 20h30, le festival s'installe à l'abbaye d'Étival Clairefontaine pour un concert intitulé « Regards croisés ». À quel type de voyage musical et de répertoire le public peut-il s'attendre ?
1: Eh bien, nous entamons au mois d'août un voyage entre l'Italie et l'Allemagne. Les rapports musicaux entre les deux sont considérables. Et le premier concert, donc italo-germanique, on va dire, concerne effectivement des œuvres de compositeurs donc comme Mozart ou Corelli pour l'Italie, donc avec deux personnages qui sont des musiciens remarquables, qu'on connaît au festival, surtout Elsa Gretter, violoniste exceptionnelle. Et puis, accompagné là par David Livelli, pianiste tout aussi exceptionnel, américain, qui vont illuminer une fois de plus cette très belle abbaye qui est l'abbaye d'Étival.
0: Le vendredi 14 août à 20h30 à l'abbaye de Moyenmoutier, un rendez-vous très inattendu, Requiem pour un empire par le chœur de chambre de Namur et les traversées baroques. Pouvez-vous nous dire comment est né ce projet d'envergure et ce qu'il représente pour cette édition ?
1: Alors c'est un projet qui est né effectivement en Belgique, hein, puisque le chœur de chambre de Namur est considéré comme un des plus grands chœurs européens. Et là il est associé à des gens qu'on connaît bien aussi, les traversées baroques ensemble, très spécialisés aujourd'hui dans cette musique-là. Et donc le Requiem et le Tédéum est autour d'un compositeur italien qui s'appelle Ziani, et qui va exercer son art à Vienne pour un empereur qui s'appelle Joseph Ier. Et ce Requiem a sans doute été écrit pour sa mort. Donc, il n'a pas entendu, hein, bien entendu.
0: Effectivement, il y a peu de chance.
1: Voilà, donc il a été écrit sans doute pour ce moment-là. Le Stabat Mater, on connaît, ça a été sans doute antérieur, parce qu'on ne sait pas tout toujours, hein, comme ça. Sur le plan du sens, puisqu'on est toujours dans cette idée du Saint-Empire germanique, le thème étant au-delà du Rhin, le précepteur de ce fameux Joseph Ier et son premier ministre après est un prince de Salme, et donc il va obtenir effectivement son titre de prince, et c'est les prémices effectivement de ce petit état dont on parle effectivement durant ces 3 années. Alors c'est un concert qui est très important parce qu'effectivement c'est vraiment ancré sur ce territoire. Plus bon, c'est quand même quelque chose d'assez prestigieux, quelque chose qu'on n'a pas entendu, qu'on ne connaît pas. Les traversées baroques étaient présentes il y a 3 ans et avaient juste fait un petit extrait du Stabat Mater qui avait vraiment enflammé le public. Le public était vraiment impressionné par la qualité de ce Stabat Mater. On est impatient de réentendre ce qui appartient d'une façon très lointaine au territoire.
0: Merci. À 17h30, une conférence du comté à une principauté par Marie-Hélène Chrétien, présidente de l'association du Pays des Abbayes. Pour clore en beauté cette 22e édition, le samedi 22 août à 20h30, direction l'abbaye d'Autré avec l'ensemble Agamemnon, dirigé par François Cardet pour un programme baptisé Parfum, une expérience sensorielle. Pourquoi avoir choisi cette formation et ce thème pour baisser le rideau du festival et à quoi peut-on s'attendre ?
1: Alors on peut s'attendre effectivement là à une immersion sensorielle, puisque en dehors de la musique, il sera représenté par des compositeurs, notamment beaucoup de compositeurs du XVIIe siècle. Effectivement, toutes les œuvres sont liées à la rose. Et François Cardet et son ensemble avaient l'ambition d'explorer ce monde des parfums, notamment dans le Sultanat d'Oman et dans toutes ces régions d'Orient, où la rose est très importante, où on la ramasse et on fabrique effectivement des senteurs.

0: 17h, mise en oreille avec quelques musiciens, et à 18h30, le traditionnel pique-nique tiré du sac dans les jardins d'Autré. Merci Monsieur Cacard, à bientôt.
1: Merci, à bientôt.
0: On rappelle les informations essentielles. Le tarif de ces concerts se situe entre 10 et 25 euros, suivant les lieux et places que vous choisirez. Pour tout renseignement ou réservation, vous pouvez vous adresser aux offices du tourisme Vosges Porte d'Alsace ou en ligne sur billetterie.vosges-porte@alsace.fr. Il y aura également une billetterie du soir, une heure avant chaque concert. À bientôt et merci.
1: À bientôt.

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1: Bonne fête Gaëtan, Gaëtane. Leur couleur, l'oranger. Leur chiffre, le 3 et le 8. Les naissances du 7 août. Bruce Dickinson, le chanteur. Charlie Oleg, le musicien. Nicolas Brusque, Rubigman. Dana Damson, la chanteuse. David Duchovny, l'acteur. En 1927, Gilles Thibault, auteur, compositeur et parolier. En 1921, Manitas de Platas, le guitariste. En 1876, Mata Hari, danseuse et courtisane. Les décès,

En 2018, Étienne Chicot, l'acteur et scénariste. En 2012, Michel Polak, le journaliste. En 2010, Bruno Kremer, l'acteur. En 1957, Oliver Hardy, le comique du duo avec Stan Laurel. En 1834, Joseph-Marie Jacquard, l'inventeur du métier à tisser. En 2010, plus de 1000 personnes meurent dans les glissements de terrain du Ganges en Chine. En 2009, une fuite sur un oléoduc dans les Bouches-du-Rhône reliant Fos-sur-Mer à l'Allemagne a provoqué un geyser de plusieurs mètres de haut. 4000 mètres cubes de pétrole déversés dans une réserve naturelle. En 2004, lors d'une soirée à Saint-Savin, dans le nord de l'Isère, l'ancien capitaine du 15 de France, Marc Cécilon, abat son épouse Chantal de 5 balles tirées à bout portant. En 1974, une loi sur l'audiovisuel dissout l'ORTF en plusieurs sociétés. En 1913, le service militaire est fixé à 3 ans. Le dicton « Qui veut avoir du bon mou laboure sa vigne en août ». Le mois d'août est toujours chaud quand le premier de l'an est beau.

Connaissez-vous vraiment les 5 villes de l'Union européenne jumelées avec Saint-Dié ? Cet été, partez à la découverte des cités sœurs grâce à la réédition d'une formidable exposition réalisée à l'origine dans le cadre du Festival international de géographie. C'est l'occasion idéale d'en apprendre plus sur l'histoire européenne de Saint-Dié, tout en poussant les portes du magnifique cloître de la cathédrale. L'exposition est à découvrir jusqu'au 7 septembre de 9h30 à 18h30. Alors n'hésitez pas à faire cette belle sortie culturelle au frais et à redécouvrir le patrimoine et l'histoire de Saint-Dié au cloître de la cathédrale.

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0: une heure, deux heures,
1: pas dormir,
0: il ne faut pas dormir, trois heures, point.

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Pour réserver vos places, rendez-vous dans vos offices du tourisme ou en ligne sur billetterie.vauge-porte-alsace.fr.

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À tout à l'heure.

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ça y est, n'appelez plus. Effectivement, il s'agissait bien d'Étienne Dao. Notre regagnant remporte 2 entrées pour le parc d'attractions du Petit Prince à Ungersheim. Préparez-vous à vivre une journée mémorable entre les vols en ballon captif, les 34 attractions pour petits et grands, les spectacles vivants et les rencontres chaleureuses avec les animaux de la ferme. Tout est réuni pour émerveiller toute la famille. Radio Bellevue remercie encore le Parc du Petit Prince pour ce partenariat.

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Pour réserver vos places, rendez-vous dans vos offices du tourisme ou en ligne sur billetterie.vauge-porte-alsace.fr.

0: Rosette partage avec nous ce matin ses astuces grand-mère. Bonjour Rosette.
1: Bonjour à tous. Vous avez mal encontreusement fait une trace de stylo sur votre canapé. Pas de panique. Voici mon astuce. Prenez une feuille de papier, faites une pointe avec celle-ci, puis imbibez-la de laque. Passez-la immédiatement sur la trace de stylo. La laque va attirer l'encre et l'effet est garanti.

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4: Bonjour à tous. Une nouvelle arrestation dans le milieu du narcotrafic. Rachid Djea, l'un des chefs du réseau de trafic de drogue dans la cité de la Castellane à Marseille, a été interpellé en Algérie lundi. Il est considéré comme un allié de la DZ Mafia. Déjà fin juillet, Mehdi Laribi, l'un des cofondateurs de cette DZ Mafia, a été appréhendé par la police algérienne. Rachid Djea est visé dans le dossier Empire, dans lequel une vingtaine de suspects ont été arrêtés en avril 2025 à Marseille en lien avec le trafic de drogue. Trois départements en vigilance rouge. Feu de forêt, le risque d'incendie est très élevé dans le Var, les Bouches-du-Rhône et le Vaucluse. Notez que le feu qui s'est déclaré dans l'Aude hier à Montserrat est fixé. Il aura parcouru 100 hectares et brûlé 50. Dans l'actualité aussi, passe d'armes entre Marine Tondelier et Elon Musk. Le patron du réseau social X a accusé la candidate à la présidentielle de trahison envers la France. Plutôt, la chef de file des écologistes avait demandé d'interdire X en France alors que des accusations d'ingérence russe planent sur la campagne de 2027. Plusieurs candidats ont été visés par des opérations de désinformation, de comptes pro-russes ces derniers jours. La France n'a pas à recevoir de leçons de patriotisme d'un milliardaire étranger, a écrit Marine Tondelier sur X. Une plainte déposée après l'explosion d'une balle anti-stress, ça s'est passé dans le Pas-de-Calais. C'est un enfant de 8 ans qui a été brûlé au deuxième degré en manipulant une balle de type squishy. Le liquide contenu dans l'objet a coulé sur son visage. Il doit désormais subir une greffe de peau. Sa mère sur Facebook alerte sur la dangerosité de l'objet. À l'étranger, Donald Trump continue de se montrer confiant sur une fin du conflit en Iran assez bientôt, selon ses mots. Quant au détroit d'Hormuz, il pourrait bientôt rouvrir, selon le locataire de la Maison Blanche. Et puis le foot et le début des matchs de Ligue 3, fini la division nationale. Et derrière ce changement de nom, plusieurs nouveautés aussi. Il faudra compter au moins 16 joueurs sous contrat professionnel au sein des clubs. Ils seront 18 à s'affronter. Voilà pour l'actu, très bonne matinée à tous.

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Et si vous gagnez vos entrées, ça serait encore mieux, n'est-ce pas ? Alors restez connectés pour tenter votre chance d'ici une dizaine de minutes. 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

0: Vous vous sentez stressé ? Retrouvez tout de suite les conseils zen de Rachel pour pallier à ce souci. Bonjour Rachel.
1: Bonjour Sylvie, bonjour à tous. Je suis contente d'être avec vous pour vous parler des conflits et des querelles et vous donner 3 clés zen pour les éviter. Si l'on n'a pas pu éviter une querelle, œuvrez pour qu'elle ne dure pas et encore moins ne dégénère. Évitez de rester sur un conflit. Une querelle pour pas grand-chose tourne vite au conflit. Face à un conflit, soit vous gardez en vous votre colère, soit vous explosez. Chacun veut avoir raison. Accepter un point de vue différent est essentiel pour ne pas ruminer toute sa vie. Éviter de rester sur un conflit demande de l'humilité et du non-jugement. Soyez humble et reconnaissez en l'autre sa part de vérité. Pas si facile, car chacun veut être reconnu et mis en valeur. Avez-vous besoin de l'approbation des autres pour être heureux ? Avez-vous besoin d'un regard bienveillant pour vous sentir utile ? Avez-vous besoin d'avoir le dernier mot pour exister ? Pour être vous-même, une seule chose est importante. Aimez-vous, car seul votre avis compte pour vous-même. Si vous êtes en paix avec vous-même, les querelles et les conflits n'auront pas d'influence sur vous et votre vie n'en sera que meilleure. Passez une excellente journée, sans querelle ni conflit, pour votre plus grand bonheur, en suivant les 3 clés zen d'aujourd'hui qui sont: acceptez un point de vue différent, soyez humble, aimez-vous.

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Ne réfléchissez pas trop, tout le monde a sa chance et ce n'est pas forcément le premier qui m'appelle qui trouve la bonne réponse. 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

Un immense bravo à un autre heureux gagnant qui remporte ses entrées pour le parc de Veserlin. La bonne réponse était bien le groupe Téléphone. Cette année, le parc de Veserlin se renouvelle entièrement avec le lancement d'un grand parcours éco-muséal. En famille ou entre amis, venez vivre un circuit historique et ludique d'un kilomètre, animé par des visites théâtralisées à travers sept lieux emblématiques du site, du château jusqu'à la grande chaufferie. Vous allez aussi adorer les jardins thématiques, le sentier pieds nus repensé et les expositions. C'est la sortie idéale pour s'évader. Le tarif est à 14 euros pour les adultes et c'est 9 euros pour les enfants de 4 à 17 ans. Plus d'infos sur le site parc-veserlin.fr. Et bien sûr, n'oubliez pas, vous pouvez rejouer dès demain matin si vous n'avez pas gagné ces entrées.

0: C'était Louisa sur Radio Bellevue. 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
1: Bonjour à tous. Aujourd'hui, je vais vous parler d'insomnie. L'insomnie touche beaucoup de personnes. En médecine traditionnelle chinoise, les troubles du sommeil se définissent par un déséquilibre de l'énergie mentale dont l'origine peut provenir soit de soucis, soit d'une alimentation déséquilibrée. Il convient donc de masser certains points pendant 10 minutes avant d'aller se coucher. Si besoin, vous pouvez masser plusieurs points. Le premier point est situé dans un creux, derrière le lobe de l'oreille. Ce point est sensible à la pression. Le second point est situé au milieu de la poitrine, sur le sternum, à la hauteur des deux mamelons. Le point est également sensible à la pression, massé de manière circulaire. En cas de terreur nocturne de l'enfant, massé à l'angle de l'ongle du majeur, du côté de l'annulaire. En cas d'insomnie du bébé, massé doucement au centre du nombril. Si des troubles d'insomnie sont très importants, n'hésitez pas alors à consulter votre médecin. Je vous souhaite de bien prendre soin de vous et surtout, passez une très belle journée.

0: C'est le moment de vous laisser emporter par la magie des mots avec Marie-Claude, qui, comme chaque vendredi, nous fait le plaisir de nous composer quelques vers. Bonjour Marie-Claude.
1: Bonjour Sylvie, bonjour tout le monde. Le poids de la valise. En arrivant, j'ai vu un banc sous un tilleul. Un enfant chahutant avec un épagneul. Laissant son compagnon, il a couru vers moi. Il a tendu la main. J'ai reculé d'un pas. Dans la vaste cuisine où se sentir chez soi, deux grands bancs patinaient autour d'une table en bois. Pour dîner en famille, raconter des histoires. On m'a dit « Prends tes aises, je n'ai pas su m'asseoir ». Dans un petit salon, des jeux étaient posés. Une fillette de mon âge habillait sa poupée. Elle m'a dit « C'est normal d'avoir peur au début ». J'ai détourné les yeux, je n'ai pas répondu. Une place m'attendait dans une chambre claire, avec de grands rayons pour poser mes affaires. Sur un petit bureau, des feutres et un cartable. Le lit bleu, une peluche et un livre de fables. Est-ce que je méritais de me sentir chez moi, sans être bousculé, déménagé d'endroit ? Je pouvais encore fuir, m'en aller à ma guise. J'ai dormi habillé, sans lâcher ma valise. Et puis le lendemain, la maîtresse de maison m'a dit que je pouvais prononcer son prénom. « Je ne te force à rien, mais je m'appelle Sylviane. Si j'ai été touchée, j'ai dit merci madame. » Je devais faire mon lit ou aider en cuisine. Je pouvais demander des biscuits, une tartine, fermer ma porte à clé ou assumer mes fautes, les droits et les devoirs d'un enfant comme les autres. Un soir, lors du dîner, partage de souvenirs. J'ai paniqué. Vraiment, je ne pouvais rien dire. J'ai raconté une blague. Ils ont ri sincèrement. Au fond, j'étais aussi quelqu'un d'intéressant. J'ai quelquefois crié, tremblé au moindre bruit. J'ai fait des mauvais rêves et j'ai pleuré la nuit. On m'a dit « Tu vaincras ce mauvais tourbillon. Nul ne grandit vraiment sans verser d'émotions. » Sur mon nouveau chemin, mille et un petits signes, des gestes d'affection à lire entre les lignes, mon opinion à table, mon prénom au tableau, ma méfiance peu à peu a trouvé le repos. La confiance a posé un pansement sur mon cœur. L'espoir et les projets ont chassé ma douleur. J'ai laissé sans regret les nuages sur le seuil, devant la porte ouverte de ma famille d'accueil. Je m'arrête un instant au pied du vieux tilleul. C'est vers moi maintenant que s'élance l'épagneul. Une clé dans mon blouson, une lampe sur le perron. Maintenant je peux dire, je rentre à la maison.
0: Vous avez apprécié la poésie de Marie-Claude. Retrouvez-la vendredi prochain à la même heure. En attendant, préparez vos stylos, vos carnets. Dans quelques minutes, c'est la recette cuisine de la semaine avec Julie.

0: Vous êtes en manque d'inspiration pour le repas de ce midi ? Pas de souci, on retrouve tout de suite Julie et sa recette cuisine. Bonjour Julie.
1: Bonjour Sylvie, bonjour à tous. Aujourd'hui, je vous propose une recette de quiche au thon et aux tomates. Alors, à vos stylos. Pour 4 personnes, vous aurez besoin de 120 g de thon au naturel, de 3 tomates, de 200 g de farine, de 120 g de beurre ou de margarine, d'un œuf, d'un verre de lait, d'une cuillerée à soupe de moutarde forte, de sel et de poivre. Mélangez la farine et le beurre ou la margarine, coupez en petits morceaux pour obtenir un mélange sableux. Ajoutez une pincée de sel, un demi-verre d'eau et formez une boule. Couvrez de film étirable et placez au frais. Préchauffez le four à 180 degrés, thermostat 6. Lavez les tomates, puis coupez-les en fines tranches en éliminant le jus et les graines.

égouttez le thon, émiettez-le. Battez l'œuf et le lait dans un bol, salez, poivrez et mélangez. Étalez la pâte pas trop finement, puis garnissez-en un moule de 24 cm de diamètre. Piquez la pâte à l'aide d'une fourchette, badigeonnez-la de moutarde, puis disposez les tomates par-dessus. Ajoutez le thon, salez légèrement et poivrez. Nappez du mélange lait-œuf et faites cuire 35 minutes au four. Dégustez chaud ou froid avec une salade. Bien évidemment, vous pouvez faire des alternatives en ajoutant d'autres légumes finement coupés, tels que des rondelles de courgettes, d'aubergines ou des champignons. À vendredi prochain sur Radio Bellevue et bonne journée.

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1: C'est l'événement céleste de cet été dans les Vosges. 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Le spectacle atteindra son sommet à 20h17, juste avant le coucher du soleil. Pour ne rien manquer, mettez-vous en hauteur ou choisissez un endroit bien dégagé vers l'ouest. Au sommet du Honeck, au col de la Schlourte ou encore lors des rassemblements prévus au planétarium d'Épinal ou sur la place Jean 23 à Saint-Dié. Attention toutefois, la sécurité avant tout. 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

Que se passe-t-il quand les plus grandes stars de la planète s'unissent le temps d'un été? 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
2: Bonjour à tous. Le chômage en hausse, plus 0,2 points au deuxième trimestre cette année. C'est 62 000 demandeurs d'emploi en plus qu'au trimestre précédent. Le taux de chômage atteint 8,3%, soit le niveau le plus haut depuis l'automne 2020. Nouvelle preuve de notre efficacité dans la lutte contre la criminalité organisée. Les mots de Gérald Darmanin sur X après l'arrestation de Rachid Djea en Algérie. L'homme a été placé sous contrôle judiciaire. Il est l'un des parrains du réseau de narcotrafic dans la cité de la Castellane à Marseille. Une nouvelle arrestation par les autorités algériennes 20 jours après celle de Mehdi Laribi, l'un des cofondateurs de la DZ Mafia. La canicule qui touche encore 8 départements du sud-est aujourd'hui. L'Ardèche, la Drôme, le Gard, le Vaucluse, le Var, les Alpes-Maritimes et les deux départements Corse. Trois départements sont en vigilance rouge aussi pour un risque de feux de forêt très élevé, le Var, le Vaucluse et les Bouches-du-Rhône. Un cas d'antivirus détecté sur le territoire français, annonce du ministère de la Santé hier. Il s'agit d'un voyageur qui a transité en France la deuxième quinzaine du mois de juillet. Le patient est actuellement à l'isolement, en Espagne, avec sa famille. Le ministère de la Santé se montre rassurant, précisant que nous ne sommes pas face à un virus présentant une circulation diffuse dans la population. Les étapes de son voyage seront retracées. À l'étranger, on compte au moins 8 morts et des blessés après une fusillade dans un lycée près de Bangkok, en Thaïlande. Le tireur a tué d'abord ses grands-parents avant de se rendre dans son lycée et de tuer 3 élèves et 3 enseignants. Nouveau week-end de départ en vacances. Bison Futé prévoit des difficultés de circulation dans le Nord, le Grand Ouest et en Auvergne-Rhône-Alpes dans le sens des départs aujourd'hui. C'est orange dans ces zones. Un trafic dense aussi dans un quart sud-est pour les retours. Demain, Bison Futé hisse le drapeau rouge sur toute la France dans les deux sens. Et puis en cyclisme, 7e étape du Tour de France Femmes qui s'élancera depuis la Voulte-sur-Rhône avec une arrivée au mythique Mont Ventoux aujourd'hui. Hier, c'est Kim Lecourt qui s'est imposé sur la 6e étape. Marlène Rosser partira avec le maillot jaune de leader sur les épaules. Voilà pour l'actualité. Excellent début de journée à tous.
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1: Le duo inédit entre Pascal Obispo et Francis Cabrel. Il faudrait que pleuve l'amour, une chanson solaire et profonde. On adore, c'est pourquoi on vous la partage.

0: Vous écoutez Radio Bellevue et tout de suite, place à l'éphéméride avec Pierrette qui va vous faire découvrir les événements marquants de ce jour.
1: Bonne fête Gaëtan, Gaëtane. Leur couleur, l'orangé. Leur chiffre, le 3 et le 8. Les naissances du 7 août. Bruce Dickinson, le chanteur. Charlie Oleg, le musicien. Nicolas Brusque Rubigman. Dana Damson, la chanteuse. David Duchovny, l'acteur. En 1927, Gilles Thibault, auteur, compositeur et parolier. En 1921, Manitas de Platas, le guitariste. En 1876, Mata Hari, danseuse et courtisane. Les décès. En 2018, Étienne Chico, l'acteur et scénariste. En 2012, Michel Polak, le journaliste. En 2010, Bruno Kremer, l'acteur. En 1957, Oliver Hardy, le comique du duo avec Stan Laurel. En 1834, Joseph-Marie Jacquard, l'inventeur du métier à tisser. En 2010, plus de 1000 personnes meurent dans les glissements de terrain du Ganges en Chine. En 2009, une fuite sur un oléoduc dans les Bouches-du-Rhône reliant Fos-sur-Mer à l'Allemagne a provoqué un geyser de plusieurs mètres de haut. 4000 mètres cubes de pétrole déversés dans une réserve naturelle. En 2004, lors d'une soirée à Saint-Savin, dans le nord de l'Isère, l'ancien capitaine du 15 de France, Marc Cécilon, abat son épouse Chantal de 5 balles tirées à bout portant. En 1974, une loi sur l'audiovisuel dissout l'ORTF en plusieurs sociétés. En 1913, le service militaire est fixé à 3 ans. Le dicton « Qui veut avoir du bon mou laboure sa vigne en août ». Le mois d'août est toujours chaud quand le premier de l'an est beau. Bon.

À partir du 11 août, la règle s'inverse. Le démarchage commercial par téléphone devient interdit par principe pour toutes les entreprises. Ce qu'il faut retenir, fin du service Bloctel, puisque l'interdiction devient automatique. L'appel est autorisé uniquement si vous êtes déjà un client ou si vous avez donné votre accord explicite. Tout contrat signé suite à un démarchage illégal sera automatiquement nul. Un grand soulagement pour notre tranquillité à tous.

0: Voici le moment de retrouver Rachel pour les conseils zen afin de rendre notre vie plus belle. Bonjour Rachel.
1: Bonjour Sylvie et bienvenue à tous. Ce qui est important pour vous vous attendra. C'est ce que vont vous apprendre les trois clés zen d'aujourd'hui. Cessez de vous égarer, de courir dans tous les sens. Ce qui est important pour vous vous attendra. Vous avez tant de choses à faire que vous courez dans tous les sens et vous faites bien plus que vous ne devriez. Courir n'est pas utile. Posez-vous. Tout n'est pas si important. Pouvez-vous me dire ce qui vous oblige à en faire autant? Votre mari ou votre femme? Vos enfants? Votre patron? Pas du tout. La seule personne qui vous oblige à quoi que ce soit n'est que vous-même. Rien n'est obligatoire. Vous avez des obligations que vous vous imposez. Mais sachez que tout ce qui est important dans votre vie peut attendre. Tout arrive au bon moment. Tout ce qui est important arrive au moment opportun. Laissez faire le temps, relâchez la pression, profitez plutôt que de vous égarer. Prenez soin de vous avec les trois clés zen du jour qui sont « Tout n'est pas si important, rien n'est obligatoire, tout arrive au bon moment ». Passez une très belle journée en prenant soin de vous.

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Voilà, c'est déjà le moment de vous laisser avec Julie, que vous retrouvez dès 11h. Belle fin de matinée, bon week-end à tous. Et si vous aimez les années 80, rejoignez-moi ce soir dès 20h sur le 93.5 pour 2h30 d'émission dédiée à cette décennie.

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2: Bonjour à tous. Les violences sexuelles en hausse de 48% depuis le mois de mai. Résultat du rapport Interstat du ministère de l'Intérieur publié hier. Après l'affaire Liana, des infractions qui étaient en attente de qualification jusqu'ici ont ainsi engendré un effet statistique sur le nombre de violences sexuelles enregistrées au mois de juin et de juillet, précise le document. Dans la Drôme, le feu a progressé de 30 hectares dans la nuit. Les flammes ont donc parcouru 270 hectares depuis lundi dans le massif du Claps. Dans l'Aude, le feu est fixé depuis hier à Montserrat. Il a parcouru 100 hectares et cette journée s'annonce encore à haut risque pour les pompiers. Trois départements sont en vigilance rouge feu de forêt. Le risque d'incendie est très élevé dans le Var, les Bouches-du-Rhône et le Vaucluse. Il s'agit de son niveau le plus haut depuis l'automne 2020. Le taux de chômage en hausse, plus 0,2 points au deuxième trimestre, soit 62 000 demandeurs d'emploi en plus que le trimestre précédent. Une randonneuse retrouvée morte dans une crevasse près de Chamonix. Son corps a été découvert hier matin dans le glacier du Tour en Haute-Savoie. La victime est une alpiniste russe qui avait disparu depuis mardi. Le peloton de gendarmerie de haute montagne de Chamonix était mobilisé pour tenter de la retrouver. Elle était partie seule en laissant ses affaires dans un refuge sans jamais revenir. C'est ce qui a donné l'alerte. La victime aurait chuté à travers un pont de neige. La Thaïlande, sous le choc après une fusillade, un adolescent a tué au moins 8 personnes près de Bangkok. Il s'est d'abord rendu au domicile de ses grands-parents pour les assassiner avec une arme à feu, puis s'est dirigé vers son lycée avant de tuer 3 élèves et 3 enseignants. L'adolescent est mort, lui aussi. Un incident terrible, cela n'aurait jamais dû arriver, a réagi le premier ministre thaïlandais. Et puis lever les yeux au ciel, ce soir, début des nuits des étoiles. Jusqu'à dimanche, de nombreux clubs d'astronomie partout en France proposent près de 500 animations à l'occasion de la 36e édition de l'événement estival. Au programme, plus d'étoiles filantes, avant l'autre événement astronomique de la semaine prochaine, l'éclipse solaire. Pour le moment, Météo France prévoit un ciel généralement dégagé sur l'Hexagone le 12 août. Voilà pour l'actualité, très bonne journée à tous.

Bienvenue à tous, c'est Julie avec vous jusqu'à 12h30 sur Radio Bellevue. On va passer une belle fin de matinée ensemble entre bonne humeur, info et musique. Allez, c'est parti.

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1: Bonjour à tous. Alors, qui aura la faveur des astres en ce 7 août? Nous fêtons Gaëtan.
2: Eh bien, les béliers, votre santé est bonne, mais vous avez quelques points faibles qui risquent de vous causer des ennuis si vous exagérez.
1: Taureau, la réussite professionnelle est à votre portée. Vous serez sûr d'être sur la bonne voie.
2: Gémeaux, d'une manière générale, grâce aux bons influx astraux, vous serez prudent et réaliste et vous ne manquerez pas d'énergie.
1: Cancer, au travail, gérez judicieusement votre temps de façon à démontrer vos capacités.
2: Lion, prévoir un peu de nervosité dans le travail en raison des influx astraux perturbants.
1: Vierge, vous pourrez compter sur le soutien d'une personne qui vous est proche, à laquelle vous pourrez accorder toute votre confiance.
2: Balance, faites au mieux pour détendre l'atmosphère, mais sentez-vous libre d'agir selon votre intuition.
1: Scorpion, de la mesure en toute chose, voilà votre meilleur atout pour préparer le terrain de votre réussite future.
2: Vous qui êtes Sagittaire, alors n'entreprenez pas trop de choses afin de ne pas vous disperser.
1: Vous êtes Capricorne, eh bien vous éprouverez le besoin d'attirer l'attention sur vous, voilà qui pourrait modifier vos rapports avec vos amis.
2: Verseau, évitez d'aborder des sujets sensibles qui figeraient les discussions et ne favoriseraient pas vos affaires.
1: Enfin Poisson, en amour, vous userez de toutes les stratégies pour arriver à vos fins.

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1: Bonjour à tous. Comme chaque vendredi, allons faire une balade gourmande et découvrir les spécialités de nos régions. Aujourd'hui, le sucre d'orge. C'est en 1638 que les bénédictines de Notre-Dame-des-Anges, à Moret-sur-Loing, créent la recette du sucre d'orge. Après avoir découvert que l'orge perlée pouvait non seulement colorer le sucre de canne cuit, mais également le parfumer, elles décidèrent de cristalliser le mélange pour en faire un bonbon. Initialement prévu pour soigner les maux de gorge des moines du prieuré. Le sucre d'orge fut d'abord sculpté en bâtonnet, puis, avec un intérêt soudain de la cour royale pour le bonbon, des pastilles de sucre d'orge virent également le jour. En 1792, le monastère bénédictin ferme ses portes et la demande pour les cannes à sucre et les pastilles de sucre d'orge diminue. Seulement pour revenir en force sous la direction de Napoléon III, qui raffolait du sucre d'orge de Vichy. À Moret, des religieuses continuent de confectionner le bonbon jusqu'en 1972, avant de transmettre leur fameuse recette au grand confiseur Jean Rousseau, qui en 1997 créa ensuite la confrérie du sucre d'orge. Bonne journée à tous.

0: Les annonces des manifestations, c'est tout de suite sur Radio Bellevue. Samedi à 20h30, le Festival des Abbayes vous donne rendez-vous dans le cadre prestigieux de l'abbaye d'Étival Clairefontaine. La violoniste Elsa Gréter et le pianiste David Lively vous proposent leur programme Regards croisés, un dialogue musical captivant et vibrant de couleurs. Pour réserver vos places, rendez-vous dans vos offices du tourisme ou en ligne sur billetterie.vauges-porte-alsace.fr. Le 17 juillet 2016, l'œuvre architecturale de Le Corbusier faisait son entrée au patrimoine mondial de l'UNESCO. Parmi ses chefs-d'œuvre figure un trésor local d'exception, l'usine Duval, le seul et unique bâtiment industriel édifié par le célèbre architecte suisse. Conçue comme une véritable usine verte, elle incarne une vision moderne combinant innovation, fonctionnalité et qualité de vie au travail. Le musée Pierre Noël vous propose pour ses 10 ans de plonger dans l'histoire de sa conception grâce à des photographies d'époque et une maquette détaillant ses principes architecturaux. Une immersion à petite échelle idéale pour appréhender le génie de Le Corbusier. En sortant du musée à quelques pas de là, vous pourrez vous rendre sur la place aménagée devant l'usine pour admirer l'édifice en réel et apprécier toute la richesse de ses lignes, de ses volumes et de ses détails en toute connaissance de cause. Une belle occasion de poser un autre regard sur ce patrimoine d'exception qui fait la fierté de Saint-Dié. Connaissez-vous vraiment les 5 villes de l'Union européenne jumelées avec Saint-Dié ? Cet été, partez à la découverte des cités sœurs grâce à la réédition d'une formidable exposition réalisée à l'origine dans le cadre du Festival international de géographie. C'est l'occasion idéale d'en apprendre plus sur l'histoire européenne de Saint-Dié, tout en poussant les portes du magnifique cloître de la cathédrale. L'exposition est à découvrir jusqu'au 7 septembre de 9h30 à 18h30. Alors n'hésitez pas à faire cette belle sortie culturelle au frais et à redécouvrir le patrimoine et l'histoire de Saint-Dié au cloître de la cathédrale. Don du sang aujourd'hui à la salle des fêtes Beauregard de Raon l'Étape de 16h à 19h30. Si vous aussi souhaitez passer votre annonce à l'antenne de Radio Bellevue, n'hésitez pas, appelez-moi au 03 29 57 37 74 du lundi au vendredi.
1: Merci Sylvie pour toutes ces infos, c'est toujours bien pratique pour savoir ce qui se passe dans le coin.

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4: Bonjour à tous. Les violences sexuelles en hausse de 48% depuis le mois de mai. Résultat du rapport Interstat du ministère de l'Intérieur publié hier. Après l'affaire Liana, des infractions qui étaient en attente de qualification jusqu'ici ont ainsi engendré un effet statistique sur le nombre de violences sexuelles enregistrées au mois de juin et de juillet, précise le document. Dans la Drôme, le feu a progressé de 30 hectares dans la nuit. Les flammes ont donc parcouru 270 hectares depuis lundi dans le massif du Claps. Dans l'Aude, le feu est fixé depuis hier à Montserré. Il a parcouru 100 hectares et cette journée s'annonce encore à haut risque pour les pompiers. Trois départements sont en vigilance rouge feu de forêt. Le risque d'incendie est très élevé dans le Var, les Bouches-du-Rhône et le Vaucluse. Il s'agit de son niveau le plus haut depuis l'automne 2020. Le taux de chômage en hausse, plus 0,2 points au deuxième trimestre, soit 62 000 demandeurs d'emploi en plus que le trimestre précédent. Une randonneuse retrouvée morte dans une crevasse près de Chamonix. Son corps a été découvert hier matin dans le glacier du Tour en Haute-Savoie. La victime est une alpiniste russe qui avait disparu depuis mardi. Le peloton de gendarmerie de haute montagne de Chamonix était mobilisé pour tenter de la retrouver. Elle était partie seule en laissant ses affaires dans un refuge sans jamais revenir. C'est ce qui a donné l'alerte. La victime aurait chuté à travers un pont de neige. La Thaïlande, sous le choc après une fusillade, un adolescent a tué au moins 8 personnes près de Bangkok. Il s'est d'abord rendu au domicile de ses grands-parents pour les assassiner avec une arme à feu, puis s'est dirigé vers son lycée avant de tuer 3 élèves et 3 enseignants. L'adolescent est mort, lui aussi. Un incident terrible, cela n'aurait jamais dû arriver, a réagi le premier ministre thaïlandais. Et puis lever les yeux au ciel, ce soir, début des nuits des étoiles. Jusqu'à dimanche, de nombreux clubs d'astronomie partout en France proposent près de 500 animations à l'occasion de la 36e édition de l'événement estival. Au programme, plus d'étoiles filantes, avant l'autre événement astronomique de la semaine prochaine, l'éclipse solaire. Pour le moment, Météo France prévoit un ciel généralement dégagé sur l'Hexagone le 12 août. Voilà pour l'actualité, très bonne journée à tous.
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La politesse du cœur chantée par une icône. C'était Céline Dion avec le bouleversant Bonjour, pardon, merci. Un morceau d'une douceur rare qui fait un bien fou à tout le monde. 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

Votre rubrique emploi, c'est tout de suite sur Radio Bellevue. Voici donc tout de suite trois postes à pourvoir sur Saint-Dié-des-Vosges. Je commence avec une jardinerie qui recherche un hôte ou une hôtesse de caisse pour un CDD de 3 mois. Vous serez chargé d'accueillir et d'orienter les clients, mais aussi d'assurer la gestion de votre caisse, de son ouverture jusqu'à sa fermeture. Vous réaliserez les encaissements, contrôlez les éventuels écarts et pourrez également donner un coup de main pour l'emballage ou la mise en rayon. Le poste demande 6 mois d'expérience, il représente 37h30 par semaine pour un salaire de 2 000 € brut par mois. Deuxième possibilité, la mairie de Saint-Dié recrute un agent de propreté urbaine pour un CDD d'un an renouvelable. Vous participerez à l'entretien de la ville en assurant notamment le désherbage des trottoirs et des bordures, le balayage et le nettoyage de la voie publique, le ramassage des déchets ainsi que le vidage des corbeilles. Les débutants sont acceptés, mais le permis B est indispensable. Le poste est proposé à temps complet à raison de 35 heures par semaine. La rémunération correspond au grade d'adjoint technique de catégorie C. Enfin, le PASSIO recherche un éducateur spécialisé en CDI pour accompagner des adultes en situation de handicap. Vous serez chargé de coordonner les projets personnalisés des personnes accueillies, d'organiser les projets d'activité et de fédérer les équipes autour de leur mise en œuvre. Le diplôme d'état d'éducateur spécialisé et 3 années d'expérience sont indispensables. Ce poste de 35 heures par semaine est rémunéré entre 2152 et 2500 € brut par mois avec des primes. Du travail en soirée les week-ends et les jours fériés est possible. Vous retrouverez ces 3 annonces sur le site de France Travail. Je vous dis bonne chance dans vos démarches et à très vite pour une nouvelle rubrique emploi. Je veux

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2: Bonjour à toutes et tous. Jusqu'à 26 degrés relevés la nuit dernière près de la Méditerranée. 8 départements du sud-est restent en vigilance orange canicule. Et Météo France prévoit cet après-midi entre 35 et 39 degrés sur ces régions avec des pointes à 40 degrés possibles dans le Var et dans le Gard. Sur le front des incendies, celui d'hier dans les Corbières dans l'Aude est désormais fixé. Il a parcouru 100 hectares. En revanche, la situation reste compliquée dans la Drôme avec une nouvelle progression des flammes sur 30 hectares dans le massif de Claps. Les conditions sont défavorables avec un vent marqué. Ce vendredi, 3 départements sont en vigilance rouge pour un risque très élevé d'incendie. Le Vaucluse, les Bouches-du-Rhône et le Var. Petite accalmie pour les prix des carburants. L'essence repasse sous la barre des 2 euros avec 1,98 euros le litre en moyenne. Le gasoil, lui, affiche 2,18 euros en moyenne. C'est aussi en légère baisse. Et sur les routes, la circulation s'annonce difficile sur plusieurs régions. C'est orange sur l'Auvergne-Rhône-Alpes, mais aussi pour les départs sur le Nord et le Grand Ouest. Et pour les retours sur les départements de l'arc méditerranéen, demain ce sera rouge sur tout le pays, selon Bison Futé. Le risque de transmission est très limité. Le ministère de la Santé rassure aujourd'hui après la détection d'un cas d'antivirus chez un touriste en vacances en France au mois de juillet. Ce franco-argentin présentait en effet une charge virale très faible lors de son diagnostic. Il est actuellement à l'isolement en Galice, au nord-est de l'Espagne. Le ministère de la Santé précise qu'il n'y a aucun lien établi avec le foyer épidémique d'antivirus qui se trouvait sur le navire de croisière en mai dernier. Et puis c'est le début d'une nouvelle saison de foot ce week-end. Avant la Ligue 2 demain, place à la première journée de Ligue 3 ce soir. C'est le nouveau nom du championnat de national. 18 équipes sont en lice, désormais toutes professionnelles, avec notamment pour les promus Cannes, Thionville et La Roche-sur-Yon. Et pour les équipes qui sont descendues de Ligue 2 la saison dernière, Amiens et Bastia. Tous les matchs démarrent à 20h45. Voilà pour ce point sur l'actu. Très bonne journée.

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3: Bonjour à toutes, bonjour à tous. La reprise du feu du massif de Claps dans la Drôme avec désormais 270 hectares brûlés. L'incendie reste actif sur son secteur est selon les pompiers qui s'inquiètent d'un risque de propagation élevé à cause du vent. Notez que le feu d'hier après-midi dans l'Aude, lui, a été fixé après avoir parcouru 100 hectares. Et alors que nous vivons un été historique pour les incendies toujours plus nombreux et dévastateurs, les Français veulent s'engager. Les candidats pour devenir sapeurs-pompiers volontaires sont de plus en plus nombreux. C'est ce qu'observe la plupart des SDIS, les services départementaux d'incendie et de secours. Pour devenir pompier volontaire, il faut avoir entre 16 et 67 ans. On en compte plus de 200 000 en France. La forte augmentation des cas de violences sexuelles, c'est ce qui ressort du bilan du ministère de l'Intérieur. Plus 48% sur la période de mai à juillet, avec près de 53 000 victimes au total. Et c'est probablement un effet de l'affaire Liana. Le gouvernement avait demandé le recensement en urgence des affaires de violences sexuelles sur mineurs. Et la médiatisation du meurtre et du viol de la jeune fille de 11 ans a aussi encouragé certaines victimes à porter plainte. La courbe du chômage toujours en hausse en France, c'est le sixième trimestre de suite selon les données de l'INSEE, plus 0,2 points à son plus haut niveau depuis 2020. On compte désormais 8,3% de la population active en recherche d'un emploi. Le départ de la septième étape du Tour de France Femmes, le peloton s'élance de la Voulte sur Rhône en Ardèche pour 147 km direction le mythique Mont Ventoux dans le Vaucluse. C'est une première pour les coureuses avec une arrivée au sommet prévue après 17h. Le maillot jaune est toujours sur les épaules de Marlène Reusser. Et puis en attendant l'éclipse solaire historique de mercredi prochain, on peut observer le ciel dès ce soir pour profiter des étoiles filantes. La 36e édition de la Nuit des Étoiles se tient jusqu'à dimanche avec des animations prévues partout en France par près de 350 associations d'astronomie. Et c'est la fin de cette édition. Bon début d'après-midi.

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4: Bonsoir à tous. 4 départements supplémentaires en vigilance orange canicule demain. L'alerte de Météo France s'étend sur le Rhône, l'Isère, la Savoie et la Haute-Savoie. Elle reste en place sur les 8 départements du sud-est jusqu'à la Corse. On a relevé cet après-midi 37 degrés à Calvi, plus de 39 dans le Var. Et Météo France annonce un retour en force de la chaleur dans les prochains jours. Dès demain, une masse d'air chaud va remonter vers le nord et un nouvel épisode caniculaire est attendu en milieu de semaine prochaine sur de nombreuses régions en France. Une femme suspectée d'avoir tué son enfant de 3 ans. Le parquet de Lyon annonce qu'elle est mise en examen hier. Elle est soupçonnée d'avoir empoisonné son fils décédé en début de semaine. Elle avait donné l'alerte après l'avoir retrouvé inanimé dans leur immeuble du 8e arrondissement de Lyon. La mère âgée de 35 ans a été placée en détention provisoire. Marche arrière de la mairie RN à Agde après cette campagne d'affichage polémique. Ta chicha et ta musique, on n'en veut pas. Nos vacances, tu les respectes. Pouvait-on lire sur une affiche présentant 3 hommes d'origine maghrébine placardés à l'entrée des plages de cette station balnéaire de l'Hérault. Un arrière-fond raciste assez clair pour le président de SOS Racisme. La mairie les a depuis retirés. La courbe du chômage toujours en hausse en France et c'est le 6e trimestre de suite selon les données de l'INSEE. Plus 0,2 points à son plus haut niveau depuis 2020. On compte désormais 8,3% de la population active en recherche d'un emploi. La France ne tolérera aucune tentative d'ingérence étrangère, assure le ministre des Affaires étrangères. Sur le réseau X, Jean-Noël Barrot répond à Jean-Luc Mélenchon, le leader insoumis, et il promet d'être intraitable contre les tentatives de falsification de notre débat démocratique qui veulent influer sur les élections. Enfin, en attendant l'éclipse solaire historique de mercredi prochain, la nuit des étoiles démarre ce soir partout en France. 36e édition avec jusqu'à dimanche plus de 500 événements organisés. Voilà pour l'info. Bonne fin d'après-midi.

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2: Bonsoir à toutes, bonsoir à tous. C'est d'abord les cambriolages en nette hausse cet été, plus 7% au mois de juillet par rapport à l'an dernier, avec 27 648 faits recensés selon le dernier bilan du ministère de l'Intérieur. Et la hausse cette année est surtout conjoncturelle, selon Jean-Christophe Couvy, secrétaire national du syndicat de police Unité.
3: Au mois de juillet, on a eu la Coupe du Monde de football. Donc beaucoup de policiers ont été pris sur les services, sur des fan zones. Il y a eu aussi les feux de forêt, entre guillemets, où il fallait envoyer des policiers, des gendarmes. Les renforts d'été, par exemple, prennent aussi du personnel pour envoyer sur les plages ou sur des villes qui grossissent d'un seul coup suite à l'afflux de touristes. Il y a eu aussi la canicule. Lors des canicules, en fait, souvent les gens laissent ouverts les fenêtres des domiciles, y compris dans la nuit. Et donc, il y a des spécialistes, entre guillemets, qui savent qu'on peut s'introduire dans les domiciles de nuit, même quand vous dormez, des fois, vous ne ressentez rien.
2: Et la canicule va justement gagner du terrain dès demain. 4 départements supplémentaires en vigilance orange, la Savoie, la Haute-Savoie, l'Isère et le Rhône. Météo France annonce un pic de chaleur dans tout le sud de la France, avec des pointes à 38 degrés dans le sud-ouest et le long de la vallée du Rhône. Concernant les feux de forêt, pas de vigilance rouge prévue ce samedi, mais une trentaine de départements en orange, notamment la Bretagne, les Pays de la Loire, l'Occitanie jusqu'à la Provence. On en sait plus sur la première visite du pape Léon XIV en France. Le mois prochain, le Vatican a publié son programme détaillé. Il prévoit notamment une rencontre en privé avec des victimes d'abus au sein de l'Église. Le pape sera d'abord à Paris à partir du 25 septembre. Il s'entretiendra avec Emmanuel Macron dès son arrivée. Et puis la victoire de Katarzyna Niewiadoma en haut du Mont Ventoux. C'est la Polonaise qui s'impose dans cette 7e étape en solitaire et qui s'empare du maillot jaune après son attaque dans l'ascension du mythique sommet. C'était une première sur le Tour de France Femmes. Place demain à l'avant-dernière étape entre Sisteron et Nice. Et c'est la fin de ce point sur l'info. Bonne fin de journée et bon week-end.

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Samedi à 20h30, le Festival des Abbayes vous donne rendez-vous dans le cadre prestigieux de l'abbaye d'Étival Clairefontaine. La violoniste Elsa Gréter et le pianiste David Lively vous proposent leur programme Regards croisés, un dialogue musical captivant et vibrant de couleurs. Pour réserver vos places, rendez-vous dans vos offices du tourisme ou en ligne sur billetterie.vauges-porte-alsace.fr. Le 17 juillet 2016, l'œuvre architecturale de Le Corbusier faisait son entrée au patrimoine mondial de l'UNESCO. Parmi ses chefs-d'œuvre figure un trésor local d'exception, l'usine Duval, le seul et unique bâtiment industriel édifié par le célèbre architecte suisse. Conçue comme une véritable usine verte, elle incarne une vision moderne combinant innovation, fonctionnalité et qualité de vie au travail. Le musée Pierre Noël vous propose pour ses 10 ans de plonger dans l'histoire de sa conception grâce à des photographies d'époque et une maquette détaillant ses principes architecturaux. Une immersion à petite échelle idéale pour appréhender le génie de Le Corbusier. En sortant du musée à quelques pas de là, vous pourrez vous rendre sur la place aménagée devant l'usine pour admirer l'édifice en réel et apprécier toute la richesse de ses lignes, de ses volumes et de ses détails en toute connaissance de cause. Une belle occasion de poser un autre regard sur ce patrimoine d'exception qui fait la fierté de Saint-Dié. Connaissez-vous vraiment les 5 villes de l'Union européenne jumelées avec Saint-Dié ? Cet été, partez à la découverte des cités sœurs grâce à la réédition d'une formidable exposition réalisée à l'origine dans le cadre du Festival international de géographie. C'est l'occasion idéale d'en apprendre plus sur l'histoire européenne de Saint-Dié, tout en poussant les portes du magnifique cloître de la cathédrale. L'exposition est à découvrir jusqu'au 7 septembre de 9h30 à 18h30. Alors n'hésitez pas à faire cette belle sortie culturelle au frais et à redécouvrir le patrimoine et l'histoire de Saint-Dié au cloître de la cathédrale. 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
2: Bonsoir à tous, ravi de vous retrouver comme chaque vendredi. Je vous invite à vous installer confortablement et de vous détendre. On décolle pour 2h30 de bonne heure avec les tubes des années 60 à aujourd'hui. Et là, je vous souhaite une excellente soirée avec Claude Barzotti, le Rital.
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0: J'y pense et puis j'oublie avec Claude François en 1964. Nous allons poursuivre avec des grands artistes, avec Charles Aznavour, mais aussi un très grand succès. C'est un succès d'été. Souvenez-vous, il y a un an, il y a un siècle, il y a une éternité, c'était l'été indien avec Joe Dassin.
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Nous sommes là pour passer un moment agréable ensemble. Nous sommes là pour faire la fête dans la joie et la bonne humeur. Eh ben, ça tombe bien. Vous êtes sur Radio Bellevue et c'est Armand qui vous accompagne jusqu'à 22h30. Nous allons écouter Collectif Métissé, mais ça sera juste après la petite culotte. L'autre soir.

0: entre nous avec Chimène Badi et je vous propose de rester encore quelques instants dans le romantisme avec cette chanson de C'est Jérôme et tu danses avec lui en vous souhaitant une excellente soirée à l'écoute de Radio Bellevue.
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Claudio Capeo en 2016 avec Un homme debout. Et je vous propose de continuer avec Clara Luciani, Respire encore. Mais ça sera juste après avoir fait la route 66 avec Eddie Mitchell.

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quel que soit le moyen ou l'endroit que vous nous écoutez. J'espère que vous passez une agréable soirée. C'est juste une petite chanson et ça, c'est sur Radio Bellevue.

Elle faisait trembler tout le village et les gens disaient « Méfie-toi de cette fille-là ». Méfiez-vous aussi si vous jamais vous croisez un barbu sans barbe et un poilu sans poil. Voici Adamo sur Radio Bellevue.

Et c'est avec un grand succès de Christophe que nous allons partir tous ensemble, main dans la main, jusqu'au top de 21h. Et bien sûr, ne bougez pas, restez bien connectés sur le son de Radio Bellevue. Et je reviens juste après avec Femmes Libérées. À tout de suite.

Bienvenue si vous nous rejoignez pour cette deuxième partie de l'émission des années 60 à aujourd'hui. Du bonheur, rien que du bonheur, rien que pour vous, c'est Radio Bellevue.

On avait tout à l'heure Luis Fonsi avec Despacito et à l'instant Lucenzo Obsession. Nous allons avoir des gros artistes, restez bien là puisque nous aurons dans la soirée Florent Pagny, Frérot de la Vega, les Forbans et aussi Sacha Distel. Toute la pluie tombe sur moi.

Louane avec Si t'étais là, et juste avant c'était Ton visage avec Frérot de la Vega en 2015. J'espère que vous passez un moment agréable en ma compagnie. Nous sommes ensemble jusqu'à 22h30 et voici, c'est parti avec Johnny Hallyday et le bon temps du rock'n'roll. Johnny.

Elle danse, Marielle danse, François Valéry en 1983. Et juste avant, c'était M. Pokora qui nous a interprété cette chanson de Claude François, Toi est le soleil. Nous allons poursuivre avec des grands artistes, des grands succès. C'est des choses de la vie, comme dirait Eros Ramazzotti, cause de la vita, suivi d'un très grand artiste de la chanson française, Bernard Lavillier, Noir et Blanc. Je vous souhaite une excellente soirée à l'écoute de Radio Bellevue.

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2: En ce moment, profitez des plus belles chansons des années 60 à aujourd'hui. Nous sommes ensemble jusqu'à 22h30. Allez, c'est parti avec Frédéric François, Chicago.

Daniel Gérard en 1975 et je vous propose d'écouter un très grand poète en 1962. Il s'agit de Jacques Brel avec les Bourgeois et bien sûr les plus belles chansons, c'est sur Radio Bellevue. Une excellente soirée.

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Après avoir fait ce voyage avec Desireless en 1986, nous allons faire une petite balade avec Gérard Lenormand en 1975, la balade des gens heureux.

C'est bientôt le week-end, en espérant que vous avez passé une agréable soirée en ma compagnie. Je vous retrouve vendredi prochain à partir de 20h pour les tubes des années 60 à aujourd'hui, mais aussi demain matin à partir de 9h30 pour les dédicaces week-end. Je vous souhaite une agréable nuit et je vous dis à très vite sur les ondes de Radio Bellevue. Ciao, bye!

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